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Je vous souhaite un très, très bon mercredi soir. Moi, c'est Jason, en votre compagnie, jusqu'à minuit. Et je veux saluer comme ça, là, toute l'équipe qui travaille au centre sportif Mégantic. Merci d'être bien branché chez nous à Hit Country 106.7 et en ligne aussi sur hitcountry106.7.

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Je vous souhaite un très très bon mercredi soir. Moi, c'est Jason, en votre compagnie jusqu'à minuit. Et je veux saluer comme ça là, toute l'équipe qui travaille au centre sportif Mégantic. Merci d'être bien branché chez nous à Hit Country 106.7 et en ligne aussi sur Hit Country 106.7.

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3: Non, mais ça se peut-tu, est déjà rendu là. On a tourné la page du calendrier au courant des dernières heures. Donc, on entame aujourd'hui même la première journée du 10e mois de l'année. Incroyable, mais vrai. Hey, ça passait tellement et tellement vite le temps. Alors, Danny Côté qui reprend sa place au micro du nouveau à 106.7 It Country. Eh bien, ça pour les 6 prochaines heures, parce qu'encore une fois ce matin, j'ai plein de choses à vous raconter, mais également aussi ce qui est bien plaisant, c'est l'échange qu'on fait entre vous et moi jour après jour, en me contactant soit via téléphone ou encore par le texto via le numéro à suivant 873-300-9570 pour me faire part de vos salutations, demandes spéciales ou encore vœux d'anniversaire. Aucune gêne à y avoir. Donc, aujourd'hui, en ce premier jour du mois d'octobre, quel temps fera-t-il ici sur le territoire de la MRC du Granit? Donc, il va faire beau, il va faire chaud. Une belle journée d'été en période automnale qu'on nous propose aujourd'hui, avec alternance de soleil, de nuages, avec 25, humidex 29. On prévoit quelques averses pour ce soir et cette nuit avec 16. Demain, de la pluie avec 15. Et pour le prochain week-end, deux belles journées sous le soleil pour déguster Mégantic en plus. Donc, samedi, dimanche, soleil mur à mur avec 16 et 19 degrés. Donc, une belle fin de semaine pour admirer les belles couleurs automnales ici à Mégantic. 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Alors, ce matin, les mercures indiquent présentement 12. Il nous chante sa chanson, ça valait la peine. Voici Phil G. Smith à la Verbe New Country à Mégantic.

à la Vibe New Country en ce premier jour du mois d'octobre. Alors, c'est Gab Forêt qui nous a chanté « On est mêlés ». En passant, bien, c'est lui qui assume la première partie présentement du grand lancement d'album prévu ce soir au Théâtre Binfield à Montréal. Aussi, un passage au Théâtre Capitole de Québec le 15 octobre prochain. Alors, Gab Forêt qui a chanté « On est mêlés ». Ben nous autres, on n'est pas mêlés. On vous offre toujours 24 heures sur 24, 7 jours sur 7. La plus grande variété musicale New Country à travers la province. Voici maintenant son gros hit de l'heure, Où le vent nous mène. Voici Vince Lemire.

La très énergique et sympathique Sarah Dufour et qui a chanté Vieux Dan Tucker. Alors, en plus, elle est vraiment aux anges depuis quelques jours parce que son plus récent album, Dolbo Mistassini, se retrouve à la pole position des ventes au Québec. Elle-même, elle n'en revient tout simplement pas de l'amour que vous lui donnez. C'est assez incroyable pour notre chère Sarah Dufour. Puis en plus, autre projet qui se met maintenant sur la table pour elle, elle va devenir animatrice télé au printemps prochain aux côtés d'un autre gars qu'on connaît bien également dans le domaine du showbiz au Québec, un certain Brian O'Day. Les deux ensemble vont animer la toute nouvelle émission sur la même fréquence. Alors, ils vont bien sûr faire le tour du Québec dans leur roulotte rétro pour bien sûr faire des entrevues avec vos vedettes préférées. Alors, on pourra voir ça dès le printemps prochain sur Ici Télé ou encore Tout.tv. Donc, une nouvelle corde à l'arc qui s'ajoute maintenant pour Sarah Dufour qui va devenir animatrice télé pour le printemps prochain. Voici maintenant Phil Leclerc et Cire Pathétique avec Déconnecté.

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1: On est jeudi. Est-ce que tu commences à faire tes plans pour côté activité pour le prochain week-end? En plus, on va vivre ensemble le premier week-end du 10e mois de l'année. Tu dis, il y a tellement de choses à faire. 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À venir, Gabriel Fredette avec Le Bon Choix, mais avant tout ça, les actualités Arsenal Média au détour.
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3: Bon jeudi, ici Louis-Philippe Arnoirel. L'abolition du poste de lieutenant-gouverneur et les relations avec les nations autochtones ont occupé l'avant-scène de la campagne électorale québécoise hier. Différents partis ont pris des engagements en faveur des relations avec les Premières Nations et Inuits à l'occasion de la Journée nationale de la vérité et de la réconciliation. Les sorties sur la monarchie se sont aussi poursuivies, alors que le chef péquiste Paul Saint-Pierre Plamondon a précisé qu'un gouvernement péquiste échangerait avec le fédéral pour mettre fin à ce système. Ses rivaux de la coalition Avenir Québec et de Québec solidaire ont montré de l'ouverture à sa proposition. De son côté, le chef du Parti libéral du Québec, Charles Milliard, a qualifié Saint-Pierre Plamondon de belliqueux et chicanier pour sa proposition sur la monarchie. Au fédéral, le premier ministre Mark Carney doit annoncer aujourd'hui qu'un pipeline vers la côte ouest sera désigné comme projet d'intérêt national. M. Carney doit se rendre à Fort McMurray, en Alberta, en compagnie de la première ministre Danielle Smith, pour annoncer la nouvelle. Il s'agirait du premier projet à bénéficier de cette désignation depuis l'adoption par Ottawa du projet de loi C-5 il y a plus d'un an. Cette loi confère à Ottawa le pouvoir d'imposer des conditions spéciales pour les projets relevant d'une dizaine de lois fédérales afin de faciliter leur mise en œuvre. Les ministres du commerce du G20 doivent clore aujourd'hui deux jours de discussion dans le Wisconsin. Le ministre canadien du commerce international, Maninder Sidhu, devait s'entretenir avec le représentant américain au commerce, Jameson Greer. Au cours de cet événement de deux jours, M. Sidhu devait également rencontrer des responsables de l'Inde et de l'Union européenne. Et l'astronaute canadien Joshua Kuchrick doit s'envoler aujourd'hui vers la Station spatiale internationale pour une mission de 6 mois. Si les conditions météorologiques le permettent, il fera partie de l'équipage SpaceX Crew 13 de la NASA qui s'envolera à 11h10 heure de l'Est depuis le Centre spatial Kennedy. Au cours de sa mission, M. Kuchrick participera à plusieurs projets de recherche canadiens à long terme. C'est ce qui complète vos actualités Arsenal Média. Passez une bonne journée sur nos ondes.
4: Aujourd'hui, c'est alternance de soleil de nuages avec un maximum de 25, humidex 29. On prévoit des averses pour ce soir et cette nuit avec 16. Demain, toujours des averses avec un maximum de 15. Et pour le prochain week-end, samedi, soleil avec 16. Et dimanche aussi, soleil avec 19. 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Le mercure indique présentement 12.
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1: Ancien pompier, maintenant devenu un chanteur, il occupe une place de choix dans votre cœur. Il fait aussi partie du collectif de la relève classe moyenne qu'on entend pas mal ici même à la Vibe New Country. Gabriel Fredette qui a chanté Le Bon Choix. Bon jeudi à matin à vous tous et toutes. En plus, aujourd'hui, c'est jour de paye. Même pour certaines personnes, aujourd'hui, c'est la dernière de la semaine. Fred et Dion assume la suite musicale de maintenant avec Zach Chico, qui chante quoi? Qui chante, je pense qu'on est dû pour aller se reposer, je pense.

0: une petite dose de musique acadienne dans votre jeudi matin. Ça fait toujours du bien avec les Salbarbes qui ont chanté Good Lord. C'est commencé depuis hier et en place jusqu'au 3 novembre prochain pour la grande tournée 20e anniversaire de la formation de Chicks avec leur spectacle Taking the Long Way. Vous rappelez-vous de l'album marquant des années 2000 quand même. Déjà 20 ans que ça avait été lancé dans toutes les bonnes radios à travers le monde. Donc voilà, un retour sur la route pour les filles de Chicks au grand bonheur de plusieurs fans de ce groupe marquant dans le domaine de la musique country américaine. Donc, elles sont en place, comme je vous disais, jusqu'au 3 novembre prochain. À venir dans quelques secondes, un gars qui va faire son grand lancement d'album ce soir, troisième album en carrière pour lui. Alors, il va nous chanter « Se laisser aller ». Francis de Grandpré vous attend dans quelques secondes.
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ça, là, ça rappelle tellement de souvenirs à plusieurs. Moi, j'ai la cassette chez moi, juste pour dire comment que je vieillis, hein? Décennie 90 de l'album Les Insomniacs s'amusent. Alors, c'est Daniel Bélanger qui a chanté. Ben non, c'est pas vrai, c'est Laurence Saint-Martin, je vous ai joué un tour. Alors, elle a chanté ce classique, justement, de Daniel Bélanger. Sèche et tes pleurs à la verbe New Country en ce jeudi matin. Elle est toujours en pleine tournée à travers le Québec. Puis en plus, elle va faire sa grande rentrée montréalaise et québécoise avec deux grands concerts à Montréal et à Québec en janvier prochain. Et pour en savoir davantage, eh bien, je t'invite à faire un détour via son site internet laurencesaintmartin.com. Elle nous a proposé, elle, au mois d'avril dernier, son deuxième album en carrière. Voici sa plus récente sur la même page, Place à Sandrine Hébert.

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1: Va entamer sa grande tournée américaine à compter du mois d'avril prochain avec en plus un retour en résidence permanente à Las Vegas au printemps prochain. Toujours en parlant de Kenny Chesney qui, je vous rappelle, a lancé vendredi dernier son nouvel album en carrière Silver Sands Marina auquel jusqu'à maintenant, eh bien, les réactions sont très, très bonnes de votre part. Ben là, vous savez que c'est un gars célibataire, Kenny Chesney. Ben voyons donc, ça se peut pas. Ben je vous le dis donc, lors d'une interview au courant du dernier week-end, il a annoncé, bien sûr, qu'il était maintenant prêt à retrouver l'amour dans son cœur de jeune garçon. Oh, que c'est bien dit. Alors, on lui souhaite, bien sûr, de trouver l'amour pour les prochaines semaines. Notre cher Kenny Chesney qui nous offre toujours succès après succès, toujours de très, très belles chansons de son répertoire. Donc, allez vous procurer, je vous rappelle, son plus récent album, Silver Sands Marina, qui est présentement en vente sur toutes les bonnes plateformes. Ceci étant dit, on s'informe au détour de ces quelques messages et passe un bon jeudi.
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3: Bon jeudi, ici Louis-Philippe Arnoirel. L'abolition du poste de lieutenant-gouverneur et les relations avec les nations autochtones ont occupé l'avant-scène de la campagne électorale québécoise hier. Différents partis ont pris des engagements en faveur des relations avec les Premières Nations et Inuits à l'occasion de la Journée nationale de la vérité et de la réconciliation. Les sorties sur la monarchie se sont aussi poursuivies, alors que le chef péquiste Paul Saint-Pierre Plamondon a précisé qu'un gouvernement péquiste échangerait avec le fédéral pour mettre fin à ce système. Ses rivaux de la coalition Avenir Québec et de Québec solidaire ont montré de l'ouverture à sa proposition. De son côté, le chef du Parti libéral du Québec, Charles Milliard, a qualifié Saint-Pierre Plamondon de belliqueux et chicanier pour sa proposition sur la monarchie. Au fédéral, le premier ministre Mark Carney doit annoncer aujourd'hui qu'un pipeline vers la côte ouest sera désigné comme projet d'intérêt national. M. Carney doit se rendre à Fort McMurray en Alberta en compagnie de la première ministre Danielle Smith pour annoncer

0: Et la nouvelle, il s'agirait du premier projet à bénéficier de cette désignation depuis l'adoption par Ottawa du projet de loi C-5 il y a plus d'un an. Cette loi confère à Ottawa le pouvoir d'imposer des conditions spéciales pour les projets relevant d'une dizaine de lois fédérales afin de faciliter leur mise en œuvre. Les ministres du commerce du G20 doivent clore aujourd'hui deux jours de discussion dans le Wisconsin. Le ministre canadien du commerce international, Maninder Sidhu, devait s'entretenir avec le représentant américain au commerce, Jameson Greer. Au cours de cet événement de deux jours, M. Sidhu devait également rencontrer des responsables de l'Inde et de l'Union européenne. Et l'astronaute canadien Joshua Kuttrick doit s'envoler aujourd'hui vers la Station spatiale internationale pour une mission de 6 mois. Si les conditions météorologiques le permettent, il fera partie de l'équipage SpaceX Crew 13 de la NASA qui s'envolera à 11h10 heure de l'Est depuis le Centre spatial Kennedy. Au cours de sa mission, M. Kuttrick participera à plusieurs projets de recherche canadiens à long terme. C'est ce qui complète vos actualités Arsenal Média. Passez une bonne journée sur nos ondes.
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3: Deuxième heure de votre Country Club en ce premier jour du mois d'octobre. Et comment ça se passe jusqu'à maintenant? Toi qui es présentement bien en mode travail, t'es présentement sur la route ou encore en mode préparation pour te rendre au travail ou encore pour aller porter les enfants à l'école ou encore au service de garde. Et pour certaines personnes en plus, aujourd'hui, eh bien, c'est soit jour de paie ou encore c'est la dernière de la semaine. Toi qui fais des semaines de 4 jours, tellement content de me faire une place de choix dans votre quotidien qui va tellement vite. Alors, on est ensemble jusqu'à midi. Et d'ici 8 heures, je vais te jaser entre autres du joueur de hockey Cole Caulfield, également de Francis de Grand Prix, de Zach Top et de Megan Maroney. Salutations, demande spéciale, vœu d'anniversaire, entre en contact avec moi, soit par téléphone ou encore par le texto, en composant le même numéro, puis en plus, hey, c'est 100% gratuit, on en profite des choses gratuites. Gênez-vous pas, 873-300-95-70. Alors aujourd'hui, un très très beau jeudi d'automne qui nous attend à Mégantic, avec alternance de soleil, de nuages, maximum de 25 et midex 29. On prévoit des averses pour ce soir et cette nuit avec 16. Demain également, des averses avec 15, mais là, revirement de situation pour le premier week-end du mois d'octobre. Donc, samedi et dimanche, deux belles journées sous le soleil avec des maximums de 16 et de 19 degrés. 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Et ce matin, les mercures indiquent présentement 12. Et nous chantons « Hit, don't we? » Voici Morgan Wallen. «

On vit ensemble la belle vibe New Country où que vous êtes à travers la province, soit via nos quatre fréquences ou encore via notre site internet, lehitcountry.com. Ils ont fait un beau retour à notre grand bonheur au mois de juin dernier au CMA Fest. Et là, ben, de plus en plus, la rumeur se concrétise en disant un retour pour eux sur la scène musicale country en 2027. Ce serait vraiment capoté ben raide, n'est-ce pas? On les adore tellement. Florida Georgia Line avec Always Gonna Love You, mais on sait également que les deux comparses de cette formation-là font maintenant aussi une carrière solo qui remporte aussi un important succès. Donc voilà, des fois c'est par manque de temps de se retrouver en mode studio pour bien sûr l'enregistrement de futurs hits. Mais là, ils vont trouver le temps là, au cours des prochaines semaines pour bien sûr nous préparer quelque chose de beau, quelque chose de grandiose pour 2027 au grand bonheur de tous les fans planétaires de Florida Georgia Line, dont moi-même j'en fais partie. Voici Chevy Silverado avec Billy Zimmerman dans votre Country Club.

Un bon petit rythme dansant, toi qui seras peut-être en mode 5 à 7 en fin de journée. Alors, c'était pour toi cette belle chanson enivrante, Savannah Jade avec Marie-Mé qui ont chanté Kiss My Glass, version francophone. Et prochainement, bien, elle va partir en tournée avec Jay Kutcher parce que Jay Kutcher va nous proposer à compter de demain un nouvel album. Alors, elle va partir en mode spectacle dans plusieurs salles à travers la province. Donc, c'est elle qui va assumer sa première partie, Savannah Jade. Alors, ça va être vraiment un très, très, très bon show. En première partie, Savannah Jade et par la suite, Jay Kutcher. Ça me tente de vous parler de hockey ce matin. Tu dis, ah, c'est rare que Danny parle de sport. Ouais, c'est rare. Ouais. Mais je vous parle entre autres ce matin du joueur de hockey du Canadien de Montréal, Cole Caulfield. Ben oui, ils ont entamé cette semaine leur nouvelle saison 2026-2027. Et pour l'occasion, ben, se sont adonnés les joueurs de hockey à une belle séance de photos à mode rétro. Et allez voir ça sur le web, entre autres sur sa page Facebook à Cole Caulfield, de voir ces belles photos rétro comme j'en prise dans un snack bar de l'époque. Mais là, c'est vraiment tout arrangé avec le gars des vues. Il n'est pas vraiment dans un snack bar de l'époque. Ça n'existe plus. Hein? Maintenant, avec la technologie, on peut faire toutes sortes de choses. Donc, allez voir ça. Ces belles photos rétro mettant en vedette le beau body de Cole Caulfield. Alors, allez, bien sûr, vous restez là. C'est vraiment de toute beauté. Bien sûr, les photos à saveur rétro des joueurs du Canadien de Montréal. Voici Picture avec Sheryl Crow, avec, bien sûr, Kid Rock à la vibe New Country.

te lance l'invitation d'être là tantôt en fin de journée pour la dernière édition de la semaine du Top 6 à 6 que j'anime. Et on va savoir bien ce soir, c'est encore une fois votre coup de cœur du jour. Been By Now de Morgan Wallen sera toujours à la pole position. Oh! La grande question de ce jeudi matin. Alors, pour répondre à votre grande interrogation, ben, je te dis d'être là en fin de journée entre 18h et 19h. C'est un rendez-vous à ne pas manquer. Voici maintenant les 100 façons. Ça

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1: Ça me tente de vous parler de Zac Top ce matin, qui, oui, je vous rappelle, nous a sorti il y a deux semaines environ deux nouvelles chansons qui font présentement sensation sur les différentes plateformes, mais également aussi qu'on continue de cumuler les honneurs avec sa musique qui vous touche directement droit au cœur, parce qu'au courant des derniers jours, la RIAA, la régie qui, bien sûr, cumule les téléchargements et aussi les ventes de musique chez les Américains, a publié, entre autres, ses récentes données en disant que Zac Top a vraiment la cote côté téléchargement, côté vente, entre autres pour sa chanson Bad Luck, Use Me, Sounds Like the Radio, Cold Bay and Country Music, de même que Lonely for Song et I Never Lie, qui cumulent quand même 500 000 copies vendues, encore 1 million de téléchargements sur différentes plateformes pour ses 5 hits jusqu'à maintenant. Pour ce jeune chanteur de la relève qui a vraiment la cote dans votre cœur en parlant de Zac Top, donc voilà, qui ne lâche pas, bien sûr, les grands honneurs de la part de la RIAA. Alors bravo, bravo pour ces honneurs et grandement mérités pour Zac Top. À venir dans Tell On Me avec Jason Aldean.
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4: Bon jeudi, c'est Louis-Philippe Arnoirel. L'abolition du poste de lieutenant-gouverneur et les relations avec les nations autochtones ont occupé l'avant-scène de la campagne électorale québécoise hier. Différents partis ont pris des engagements en faveur des relations avec les Premières Nations et Inuits à l'occasion de la Journée nationale de la vérité et de la réconciliation. Les sorties sur la monarchie se sont aussi poursuivies, alors que le chef péquiste Paul Saint-Pierre Plamondon a précisé qu'un gouvernement péquiste échangerait avec le fédéral pour mettre fin à ce système. Ses rivaux de la coalition Avenir Québec et de Québec solidaire ont montré de l'ouverture à sa proposition. De son côté, le chef du Parti libéral du Québec, Charles Milliard, a qualifié Saint-Pierre Plamondon de belliqueux et chicanier pour sa proposition sur la monarchie. Au fédéral, le premier ministre Mark Carney doit annoncer aujourd'hui qu'un pipeline vers la côte ouest sera désigné comme projet d'intérêt national. Carney doit se rendre à Fort McMurray, en Alberta, en compagnie de la première ministre Danielle Smith, pour annoncer la nouvelle. Il s'agirait du premier projet à bénéficier de cette désignation depuis l'adoption par Ottawa du projet de loi C-5 il y a plus d'un an. Cette loi confère à Ottawa le pouvoir d'imposer des conditions spéciales pour les projets relevant d'une dizaine de lois fédérales afin de faciliter leur mise en œuvre. Les ministres du commerce du G20 doivent clore aujourd'hui 2 jours de discussion dans le Wisconsin. Le ministre canadien du commerce international, Maninder Sidhu, devait s'entretenir avec le représentant américain au commerce, Jameson Greer. Au cours de cet événement de 2 jours, M. Sidhu devait également rencontrer des responsables de l'Inde et de l'Union européenne. Et l'astronaute canadien Joshua Kuchrick doit s'envoler aujourd'hui vers la Station spatiale internationale pour une mission de 6 mois. Si les conditions météorologiques le permettent, il fera partie de l'équipage SpaceX Crew 13 de la NASA qui s'envolera à 11h10 heure de l'Est depuis le Centre spatial Kennedy. Au cours de sa mission, M. Kuchrick participera à plusieurs projets de recherche canadiens à long terme. C'est ce qui complète vos actualités Arsenal Média. Passez une bonne journée sur nos ondes.
5: Alternance de soleil de nuages aujourd'hui avec 25, humidex 29. On prévoit des averses pour ce soir et cette nuit avec 16. Demain également des averses avec 15. Et pour le prochain week-end, il va faire beau, il va faire chaud. Samedi, dimanche, soleil mur à mur avec 16 et 19 degrés. 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Le mercure indique présentement 13.
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Jason Aldean qui a chanté Don't Tell On Me, a présenté une autre chanson de son plus récent album qui commence à grimper rapidement au top 100 du Billboard Country américain Anytime Soon. Et là, tu te dis, oh, pourrons-nous l'entendre prochainement ici même à Hit Country? Bon, on va savoir ça tantôt, là, parce que tantôt, bien sûr, c'est la présentation du comité d'écoute. Alors, c'est eux qui vont bien sûr donner leur OK sur plusieurs nouvelles chansons qui vont faire leur entrée dans le catalogue musical de ta radio préférée. Donc, à surveiller, bien sûr, demain matin. Peut-être que je vais vous la faire entendre. Sa nouvelle chanson Anytime Soon avec Jason Aldean. À surveiller à compter du 23 octobre prochain, la formation Les Brothers Osborne va nous proposer un tout nouvel album, Bottle It Up. Et là, bien, au courant des derniers jours, ils n'arrêtent pas Les Brothers Osborne parce que ça a donné, bien sûr, une grande campagne de signature de leur édition vinyle de leur nouvel album qui, je vous rappelle, sera lancé à compter du 23 octobre prochain. Donc, avis à tous les fans de collectionneurs de vinyle en plus, comme c'est présentement la grande tendance. Voici Vincent Mason. 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

0: Ben oui, il y en a qui prennent leur période de vacances estivales à ce temps-ci de l'année parce qu'il fait beaucoup moins chaud qu'au mois de juillet, tout à fait normal. Et encore, il y en a plusieurs également qui prennent leur période de vacances pour admirer les belles couleurs automnales à travers le Québec. En profitez-en pour faire un bon ressourcement, un bon retour à la terre, comme on dit si bien. Avec Classe Moyenne et Orange Lessard qui ont chanté « J'étais en vacances » et eux n'arrêtent jamais de semaine en semaine de nous proposer des nouvelles chansons. Et là, ben c'était lancé vendredi leur toute nouvelle balade. Tu dis « Ah, Classe Moyenne qui fait une balade, ben oui, c'est vraiment tellement touchant. On aura tous 100 ans, c'est vraiment de toute beauté. Alors, c'est présentement en vente sur toutes les bonnes plateformes. Puis en plus, à partir de dès maintenant, ils entament leur grande tournée dans les salles de spectacle partout à travers la province jusqu'au printemps prochain. Pour en savoir davantage sur la prochaine date de présence sur une scène, visite leur site Internet ou encore abonne-toi à leurs réseaux sociaux. Tu vas tout savoir, je te le dis, là, sur Classe Moyenne. À venir dans un instant, Tucker Wetmore. Est-ce le nouveau chum à Ella Langley? Ça reste bien sûr à confirmer. Mais la rumeur est quand même très, très, très persistante dans le domaine du showbiz américain. Alors, Tucker Wetmore va chanter quoi? Va chanter son hit de l'été, Brunette.
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nouvelles chansons, justement, de son nouvel album. Il en comprend 12 chansons, donc on en connaît déjà 10 sur 12. Mais là, boum, ce matin, une toute nouvelle chanson qui est lancée la journée même de son lancement d'album. Quelle drôle de coïncidence, n'est-ce pas? Donc, c'est un duo. Ah ouais, un duo avec qui? Ah, vous ne serez pas surpris d'apprendre avec qui il chante pour son prochain duo, avec une voix féminine qu'on peut déjà entendre ici même à Hit Country. Une certaine Marie-Mé. Ah ben, encore! On l'entend avec Savannah Jade, on va l'entendre maintenant avec Francis. Voici Éclairé Mains Soir avec Francis de Grandpré et

Alors voilà, nouvelle chanson, nouvelle collaboration entre Marie-Mé et bien sûr Francis de Grandpré. Ce sera mis en vente, je vous rappelle, son troisième album dès minuit ce soir sur toutes les bonnes plateformes. En parlant justement de Francis, le voici avec son gros hit dollar, Si j'avais su, à la Verbe New Country en ce jeudi matin.

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1: Quelques minutes nous séparent de la 8e heure en ce jeudi matin. Le magazine Time a récemment publié son classement des 100 étoiles montantes les plus influentes du monde. Et devinez, là-dedans, on retrouve dans le top 100 une seule chanteuse country qu'on entend pas mal ici même à Hit Country. Une chanteuse qui adore tout ce qui brille, qui adore la couleur rose, qui adore la mode, en parlant de Meghan Marone, qui figure parmi le top 100, bien sûr, des personnalités les plus influentes du monde pour la dernière année d'après le magazine Time. Et elle-même, elle n'en revient pas. Elle disait, des meilleurs artistes que moi pour être des plus influentes. Ben non, c'est vraiment une artiste vraiment très influente pour les jeunes filles dans le domaine de la musique country, également pour un beau modèle pour les jeunes d'aujourd'hui. Donc voilà, une belle reconnaissance pour cette chanteuse américaine en parlant de Meghan Marone. Quand même, on lui lève ce matin notre chapeau de cowboy. Quelques messages et au détour, les actualités Arsenal Media ce jeudi.
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1: Bon jeudi, ici Louis-Philippe Arnoirel. L'abolition du poste de lieutenant-gouverneur et les relations avec les nations autochtones ont occupé l'avant-scène de la campagne électorale québécoise hier. Différents partis ont pris des engagements en faveur des relations avec les Premières Nations et Inuits à l'occasion de la Journée nationale de la vérité et de la réconciliation. Les sorties sur la monarchie se sont aussi poursuivies, alors que le chef péquiste Paul Saint-Pierre Plamondon a précisé qu'un gouvernement péquiste échangerait avec le fédéral pour mettre fin à ce système. Ses rivaux de la coalition Avenir Québec et de Québec solidaire ont montré de l'ouverture à sa proposition. De son côté, le chef du Parti libéral du Québec, Charles Milliard, a qualifié Saint-Pierre Plamondon de belliqueux et chicanier pour sa proposition sur la monarchie. Au fédéral, le premier ministre Mark Carney doit annoncer aujourd'hui qu'un pipeline vers la côte ouest sera désigné comme projet d'intérêt national. M. Carney doit se rendre à Fort McMurray, en Alberta, en compagnie de la première ministre Danielle Smith, pour annoncer la nouvelle. Il s'agirait du premier projet à bénéficier de cette désignation depuis l'adoption par Ottawa du projet de loi C-5 il y a plus d'un an. Cette loi confère à Ottawa le pouvoir d'imposer des conditions spéciales pour les projets relevant d'une dizaine de lois fédérales afin de faciliter leur mise en œuvre. Les ministres du commerce du G20 doivent clore aujourd'hui deux jours de discussion dans le Wisconsin. Le ministre canadien du commerce international, Maninder Sidhu, devait s'en

0: s'entretenir avec le représentant américain au commerce, Jameson Greer. Au cours de cet événement de deux jours, M. Sidhu devait également rencontrer des responsables de l'Inde et de l'Union européenne. Et l'astronaute canadien Joshua Kuchrick doit s'envoler aujourd'hui vers la Station spatiale internationale pour une mission de 6 mois. Si les conditions météorologiques le permettent, il fera partie de l'équipage SpaceX Crew 13 de la NASA qui s'envolera à 11h10 heure de l'Est depuis le Centre spatial Kennedy. Au cours de sa mission, M. Kuchrick participera à plusieurs projets de recherche canadiens à long terme. C'est ce qui complète vos actualités Arsenal Média. Passez une bonne journée sur nos ondes.
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3: Incroyable, mais vrai, on est déjà rendu là, mes amis, déjà rendu au mois d'octobre. Ben oui, aujourd'hui, ce jeudi, premier jour du mois d'octobre, ça passe tellement et tellement vite le temps. On s'en embarque dans la période de l'Halloween, hein? On en voit de plus en plus également de belles demeures décorées à cette fête auquel l'horreur est en vedette. Et pour certaines personnes en plus, aujourd'hui, il y a un petit peu d'effervescence dans votre corps. Pourquoi? Parce que peut-être que pour vous autres, c'est la dernière de la semaine. Ben oui, toi qui fais des semaines de 4 jours, semaine après semaine, alors bien content de partir. Que toi, tu partes en mode week-end dans quelques heures. Danny Côté qui est en poste jusqu'à midi au micro du 106.7 It Country. Et d'ici à 9h, je vais te jaser entre autres de Dasha, de Maren Morris, de Ella Langley et de Kenny Chesney. Alors, météo maintenant pour Mégantic et les alentours aujourd'hui, un très très beau jeudi. En ce premier jour du mois d'octobre, avec alternance, soleil-nuage avec 25, humidex 29. On prévoit des averses pour ce soir et cette nuit avec 16. Demain également, des averses avec 15. Un très, très beau week-end qui nous attend, mes amis, sous le soleil. On le prend. On crache pas là-dessus. Oh que non! Une belle dose de vitamine D. Donc, samedi, dimanche, soleil avec 16 et 19 degrés. 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Alors, ce matin, les mercures indiquent présentement 13. Elle a vraiment la cote dans votre cœur, tripeux, tripeuse de bonne musique New Country. Une chanson méga hit Boston. Voici Stella Lefty.

Le grand Blake Shelton qui nous a chanté « Stay a country, oh die trying » alors que vous soyez en mode de travail ou encore sur la route ou encore à la maison en pleine relaxation avant de votre quart de travail. Tellement content de vous à savoir là. Danny Côté qui est en place jusqu'à midi. Puis je vous rappelle également de ne pas manquer tantôt entre 9 et 10h30. Nobel Ride musical au son des méga hits New Country de l'heure. Je vous jase ce matin de Maren Morris. Tu dis « Ah oui, ça fait longtemps qu'on n'a pas entendu parler d'elle parce que c'était quand même retiré de la musique country au courant des dernières années pour faire place maintenant à une petite incursion dans le domaine de la musique pop parce qu'elle était vraiment, comme on dit en bon québécois, écœurée de la musique country. Et là, ben, elle a pas eu quand même un accueil élogieux pour, bien sûr, son arrivée dans le domaine de la musique pop. Alors, elle a dit, ben, je retourne maintenant dans le country, mais là, ce qu'on joue au yo-yo avec les fans, des fois, ça suit pas toujours la cadence. Donc, elle est vraiment perdue présentement, notre chère Maren Morris. Est-ce qu'elle effectue encore une fois un retour dans le domaine de la musique country? Parce que c'est difficile, puis la compétition est quand même assez forte. Merci aux États-Unis. Donc, voilà. Elle est partie maintenant en mode guérison, en mode, bien sûr, ressourcement sur elle-même du côté du Bali. Donc, elle est présentement en plein ressourcement personnel elle-même. Elle est partie seule avec ses bagages là-bas au Bali. Alors, elle fait présentement une grande cure de on peut dire désintox, mais ressourcement personnel. Voilà, on peut dire ça comme ça. Donc, elle est présentement là-bas. On peut suivre également quelques péripéties de son petit voyage là-bas au Bali depuis déjà quelques jours sur ses réseaux sociaux. Donc, elle va nous revenir en pleine forme avec un choix vraiment très, très, très sélectif, à savoir est-ce qu'il va revenir dans le domaine de la musique country prochainement, Maren Morris. On va savoir le tout au courant des prochaines semaines. Donc, bon ressourcement personnel à cette chanteuse américaine. Il nous chante maintenant Love You Again, place à Chase Matthews.

Demain, ça va faire une semaine que son nouvel album Silver Sands Marina a été lancé sur toutes les bonnes plateformes. Et je pense que vous êtes vraiment content de son nouveau matériel parce qu'en plus, son hit qu'on s'est offert il y a quelques instants, Carry On, occupe maintenant la pole position du Billboard 100 Country. Et il faut dire une chose autre, bien sûr, honneur qui cumule, ce sera bien sûr son 37e numéro 1 en carrière pour Kenny Chesney. C'est complètement malade. Est-ce qu'il va battre, bien sûr, le record détenu par George Strait avec 44 numéro 1 en carrière, suivi en deuxième position par Alabama avec 40. Lui, il approche quand même grandement la position numéro 2 avec Alabama. Donc, il attend, mais bien sûr, son 37e numéro 1 en carrière pour, bien sûr, Kenny Chesney. Alors, ce matin, on lui lève notre chapeau de cowboy qui, sa carrière, en plus, n'est pas terminée pour lui. Il nous chante Signs. Voici Luke Bryan.

Est-ce que c'est ça que tu vas prendre tantôt à l'arrivée à la maison pour dire « Oh yes, la semaine est maintenant terminée, je pars en mode week-end pour les trois prochains jours. » Une petite bière avec Anthony Godette, l'artiste qui s'apprête à chanter dans un instant. Il est devenu propriétaire d'un tout nouveau show qui se prénomme Scoot. Allez voir les belles photos tellement mignonnes sur le web. Votre cœur va craquer, amoureux, amoureuse d'animaux domestiques. Voici John Pied avec Boots Off.

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1: Ça me tente de vous parler d'une certaine Ella Langley. Certains vont dire, hey, on la connaît, on l'entend abondamment, c'est assez incroyable. Eh bien, oui, elle a vraiment la cote dans votre cas, mais également aussi, je vais revenir, entre autres, sur sa chevelure. C'est vraiment une grande tendance de l'heure maintenant chez les Cowgirls. Plusieurs jeunes femmes veulent porter fièrement la coupe Ella Langley et elle-même ne s'attendait vraiment pas à partir d'une mode comme ça, avec, bien sûr, sa chevelure. C'est en plus une erreur de parcours de sa coiffeuse, il y a de cela 3 ans, qui s'est trompée durant, bien sûr, sa coupe de cheveux. Elle a dit, ben, on va corriger le tout en faisant ci, en faisant ça, puis en faisant ça. Ça donnait un très, très bon résultat. Bien sûr, ça inspire les jeunes femmes maintenant à porter fièrement la coupe de cheveux de Ella Langley. Puis elle-même, elle ne s'attendait vraiment pas à ça, d'inspirer, bien sûr, les jeunes femmes à porter fièrement la coupe de cheveux Ella Langley. Donc, un autre bel honneur pour cette chanteuse américaine. Qui a vraiment la cote, c'est complètement capoté. À venir, Hands Up avec Jelly Ball.
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4: Bon jeudi, ici Louis-Philippe Arnoirel. L'abolition du poste de lieutenant-gouverneur et les relations avec les nations autochtones ont occupé l'avant-scène de la campagne électorale québécoise hier. Différents partis ont pris des engagements en faveur des relations avec les Premières Nations et Inuits à l'occasion de la Journée nationale de la vérité et de la réconciliation. Les sorties sur la monarchie se sont aussi poursuivies, alors que le chef péquiste Paul Saint-Pierre Plamondon a précisé qu'un gouvernement péquiste échangerait avec le fédéral pour mettre fin à ce système. Ses rivaux de la coalition Avenir Québec et de Québec solidaire ont montré de l'ouverture à sa proposition. De son côté, le chef du Parti libéral du Québec, Charles Milliard, a qualifié Saint-Pierre Plamondon de belliqueux et chicanier pour sa proposition sur la monarchie. Au fédéral, le premier ministre Mark Carney doit annoncer aujourd'hui qu'un pipeline vers la côte ouest sera désigné comme projet d'intérêt national. M. Carney doit se rendre à Fort McMurray, en Alberta, en compagnie de la première ministre Danielle Smith, pour annoncer la nouvelle. Il s'agirait du premier projet à bénéficier de cette désignation depuis l'adoption par Ottawa du projet de loi C-5 il y a plus d'un an. Cette loi confère à Ottawa le pouvoir d'imposer des conditions spéciales pour les projets relevant d'une dizaine de lois fédérales afin de faciliter leur mise en œuvre. Les ministres du commerce du G20 doivent clore aujourd'hui 2 jours de discussion dans le Wisconsin. Le ministre canadien du commerce international, Maninder Sidhu, devait s'entretenir avec le représentant américain au commerce, Jameson Greer. Au cours de cet événement de 2 jours, M. Sidhu devait également rencontrer des responsables de l'Inde et de l'Union européenne. Et l'astronaute canadien Joshua Kuchrick doit s'envoler aujourd'hui vers la Station spatiale internationale pour une mission de 6 mois. Si les conditions météorologiques le permettent, il fera partie de l'équipage SpaceX Crew 13 de la NASA qui s'envolera à 11h10 heure de l'Est depuis le Centre spatial Kennedy. Au cours de sa mission, M. Kuchrick participera à plusieurs projets de recherche canadiens à long terme. C'est ce qui complète vos actualités Arsenal Média. Passez une bonne journée sur nos ondes.
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1: Alternance de soleil de nuages aujourd'hui avec 25, humidex 29, des averses pour ce soir et cette nuit avec 16. Demain également des averses avec 15. Un beau week-end en perspective qui nous attend samedi, dimanche. Soleil mur à mur avec des maximums de 16 et de 19 degrés. 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Alors ce matin, les mercures indiquent présentement 13.
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0: Je sais pas s'il y a des papillons dans le ventre présentement, déjà à cette heure-ci, ce matin, parce que ce soir, étape importante pour notre cher Francis qui a chanté avec Kevin Parent ce classique Father on the Go, parce qu'il va nous proposer aujourd'hui son troisième album en carrière. Et tantôt, mais entre 7h et 8h, je t'ai fait entendre un extrait de cette nouvelle collaboration avec Francis. Il va chanter avec, bien sûr, une certaine Marie-Mé sur son nouvel album qui sera lancé à compter de minuit ce soir sur toutes les bonnes plateformes. Donc, toi qui aimes un peu la musicalité de Joshua, moi, je trouve que tellement ça ressemble à du Joshua 100% Québec, 100% francophone. Et en plus, à partir du 17 octobre, il va partir en grande tournée dans les salles de spectacle à travers le Québec pour nous proposer son tout nouveau concert. Avez-vous hâte de voir ça? Donc, il y a un grand lancement d'album, je vous rappelle, ce soir à Montréal, pour aussi un autre lancement d'album au Capitole de Québec, le jeudi 15 octobre prochain. En tant que fans, toi-même, tu peux même y assister, soit à un de ces deux lancements, même encore aux deux. T'es vraiment un fan fini de Francis. Alors, elle gâte toi et encourage cet artiste de la relève country qui a vraiment une place de choix dans votre cœur. À venir dans un instant, I know it, I know you, avec Taylor Swift.
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On peut entendre cette chanson dans le dessin animé à succès de l'été 2026, Histoire de jouets 5, Taylor Swift, qui a chanté « I know you, I know it », ici même à la Verbe New Country en ce jeudi matin. Alors, le 22 octobre prochain, on devra envoyer plein d'ondes positives à la chanteuse américaine Dasha, qui va passer, bien sûr, sur la table d'opération. On va lui retirer ses nodules, qui sont, bien sûr, accaparés de ses cordes vocales. Et en tant que chanteuse, tu dis « Hey, aïe, aïe, ça doit faire peur d'aller se faire jouer après les cordes vocales. » C'est notre bien sûr d'instruments de notre gagne-pain, les cordes vocales. Donc voilà, une petite intervention qu'elle devra subir le 22 octobre prochain. Cette chanteuse qui s'est fait connaître en 2023 avec son succès viral Austin grâce à TikTok. Et maintenant, elle est devenue une méga star dans le domaine de la musique country américaine. Donc voilà, c'est pour ça qu'elle est un petit peu moins présente sur la scène musicale country depuis un certain temps, mais malgré qu'elle a sorti il y a quelques semaines sa plus récente chanson dansante Memo. Donc je vous rappelle qu'à compter du 22 octobre, elle sera un petit repos forcé pour quelques semaines pour une convalescence suite à une opération aux cordes vocales qu'elle va subir le 22 octobre prochain, la chanteuse américaine Dasha. Elle nous chante maintenant dans le temps. Voici Sarah Dufour à Hit Country.

Je vous dis souvent, c'est le fun, l'échange qu'on fait entre vous et moi jour après jour, soit via le téléphone ou encore par le texto au numéro à suivant 873-300-9570. Et je veux saluer ce matin Pierre-Luc Pomerleau qui est présentement à bord de son tracteur et qui écoute à tous les jours le Country Club. Ben voyons donc, il me dit, j'aime ça t'écouter, Danny. T'es tellement drôle, t'es plein d'énergie. Ben oui, moi j'aime ça faire de la radio puis en plus promouvoir la musique country. Donc il souhaite entendre ce matin Pierre-Luc, son chanteur, et je pense qu'il est pas le seul à triper sur ce chanteur-là. Voici Zach Top avec I Never Lie.

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1: Déjà rendu à la conclusion de votre réveil en ce premier jour du mois d'octobre et quand même, Dame Nature veut quand même collaborer, nous donner de belles températures d'automne. On en profite et grandement malgré les gens du Saguenay qui sont présentement aux prises avec de la pluie aujourd'hui. Mais c'est pas grave, on met un peu de soleil dans vos haut-parleurs et pour les autres à travers la province, les gens de la Beauce, du Saguenay, encore du centre du Québec. Une belle journée d'été, profitez-en parce que demain, un retour quand même dans les normales de saison en cette période du mois d'octobre partout à travers le Québec. Danny Côté qui vous salue pour ceux qui nous quittent pour bien sûr se rendre au travail. Et pour les autres qui demeuraient avec moi jusqu'à midi, on s'amuse avec la meilleure musique country, c'est sûr, sûr, sûr. Et au détour, on commence avec une belle ride musicale. Restez là.
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1: Est-ce que vous êtes bien attachés? On part pour une belle ride musicale et ça pour les 90 prochaines minutes en ce jeudi 1er octobre 2026. Et aujourd'hui, en plus, c'est la journée internationale des personnes âgées. Donc, vous êtes une personne âgée, alors cet avant-midi, eh bien, je vous lève mon chapeau de cow-boy et un gros merci d'être aussi fidèle jour après jour, bien branché à nos quatre fréquences. Encore, tu nous écoutes également via notre site Internet. Et d'ici 10h30, je te réserve la musique de Sandrine Hébert, de Coetzel, de Kevin Powers, de Megan Maroney, également de George Burge avec Lucky Brian. On commence de très, très belle façon. C'est une belle ride musicale avec une belle balade qui met en vedette Low Cash. Voici Ron Hartz à la Vibe New Country en ce jeudi avant-midi.

Comment ça se passe chez vous jusqu'à maintenant dans votre avant-midi? Tu dis, oh, moi, je commence à compter les heures parce que bientôt, le tantôt, soit à midi ou encore à 15h, 16h, 17h, je vais dire à mon tour bye-bye boss pour partir en mode week-end. Oh, ben là, viens pas nous écœurer avec ça, toi qui fais des semaines de 4 jours. Moi, j'en fais 5, mais c'est pour votre grand bonheur de vous offrir la plus grande variété musicale de New Country. Voici Ride, Ride, Ride avec George Burge et Luke Bryan.

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Et pour faire un jeu de mots avec la chanson qu'on s'est offert, Le Bon Choix, ben, je peux te dire une chose, hein, t'as fait vraiment le bon choix. On t'offre la plus grande variété musicale New Country à travers la province avec Gabrielle Fedette en hit de l'heure dans la Ride édition de ce jeudi. Et la prochaine artiste à chanter dans quelques secondes se retrouve au top 100 comme étant la seule chanteuse country au top 100, comme étant les personnalités les plus influentes dans le domaine à travers le monde d'après un récent sondage, et elle-même n'en revient pas de revoir un bel honneur comme ça au top 100 du magazine Time. En parlant de qui? En parlant de la très jolie Megan Maroney qui chante dès maintenant sa belle balade en hit de l'heure. Voici maintenant Beautiful Thing.

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Est-ce que vous êtes des fans de Sensations Fortes, de Rodéo? La réponse est oui. Tu te dis, y a-t-il encore des rodéos à ce temps-ci de l'année à l'extérieur ou encore à l'intérieur? Ben, la réponse est oui. On vous en propose des week-ends de rodéo, deux week-ends explosifs, 9, 10 et 16 et 17 octobre prochain au Ranch Traversy, au 320 route O'Brien à Lefebvre, tout près de Drummondville, au centre du Québec. Là, pour en savoir davantage sur qu'est-ce qu'on vous réserve, parce qu'il y aura également de la danse en ligne, visite leur site internet ranchtraversy.com. Voici maintenant Rodéo avec Joseph Poirier.

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2: Ici Michel Scarpino. Le premier ministre Mark Carney doit annoncer aujourd'hui qu'un pipeline vers la côte ouest sera désigné comme projet d'intérêt national. Il s'agirait du premier projet à bénéficier de cette désignation depuis l'adoption par Ottawa du projet de loi C-5 il y a plus d'un an. L'abolition du poste de lieutenant-gouverneur et les relations avec les nations autochtones ont occupé l'avant-scène de la campagne électorale québécoise hier. Différents partis ont pris des engagements en faveur des relations avec les Premières Nations et Inuits à l'occasion de la Journée de la vérité et de la réconciliation. Les sorties sur la monarchie se sont aussi poursuivies alors que le chef péquiste Paul Saint-Pierre Plamondon a précisé qu'un gouvernement de sa formation politique échangerait avec le fédéral pour mettre fin à ce système. Et puis l'ancien député conservateur Richard Martel, assermenté cette semaine en tant que nouveau sénateur, n'a pas encore choisi quelle sera son affiliation à la Chambre haute. C'était vos actualités Arsenal Média.
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David de Paradis qui nous a chanté sans lendemain, tellement content de vous à savoir là, toi qui es présentement bien en mode travail, t'es présentement sur la route, encore en mode vacances, en mode jour de congé, alors profitez-en au max. Danny Côté qui est au contrôle musical jusqu'à midi et par la suite, entre midi et 13h, c'est le lunch 100% Québec avec Sylvain Caron. Également vous propose entre 14h et 18h le Rush, votre retour à la maison avec mon collègue Chuck Noël et moi je reprends le contrôle des ondes. Ouais, on me laisse pas partir comme ça, ben non, on me ramène à 18h pour animer le top 6 à 6. En parlant justement du top 6 à 6, la prochaine chanson figure parmi les 6 chansons les plus demandées du jour, jour après jour. C'est assez incroyable. Voici Coetzel avec Ella Langley qui chante leur hit Jaded à la vibe New Country.

Cette chanson se retrouve sur son quatrième album en carrière qui a été lancé, ça fait déjà 2 semaines. Dolbo Mistassnik se retrouve en plus toujours au top des palmarès côté vente. Elle vous accroche vraiment le cœur. On l'aime et on l'aime tellement. Sarah Dufour avec Chumélé. En plus, on a appris cette bonne nouvelle cette semaine. Elle va devenir animatrice télé pour, bien sûr, l'émission Tout pour emporter, qui sera présentée à l'antenne de Ici et Télé, également sur RTV, à compter du printemps prochain avec son grand ami Brian O'Day. Alors, ils vont partir en tournée dans des roulottes rétro pour bien sûr faire des entrevues avec vos vedettes préférées. On est présentement en plein tournage à travers la province, donc on peut l'avoir dans n'importe quelle région à travers le Québec. Donc, un tout nouveau mandat pour elle pour le printemps prochain à l'antenne de Ici et Télé. Bien sûr, en tant qu'animatrice, notre chère Sarah Dufour nationale, qu'on aime beaucoup, beaucoup, beaucoup. J'ai pour toi en réserve musicale dans quelques instants Arpin Lépine, oui, cette sensation de l'heure, avec Chance. On commence la prochaine séquence avec de la trame sonore du film Histoire de

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Elle fait partie d'un groupe marquant de la musique au Québec, fait maintenant carrière solo. On sait maintenant pourquoi. Alors, c'est JF Posé qui a chanté Puisqu'il faut et prochaine présence sur une scène pour cet auteur, compositeur et interprète. Ben, ça va se faire le 15 octobre prochain. Alors, il va se produire du côté de Saint-Hyacinthe. Et en plus, il a reçu quand même quelques nominations au prochain Gala de la Disque. Je vous rappelle, sera présenté à l'antenne de Ici Radio à Canada Télé. Eh bien, le dimanche 8 novembre prochain, animé par l'humoriste Pierre-Yves Roy-Desmarais. Voici maintenant Kate Brown avec Woman.

Est-ce qu'il y a des fans de bière à l'écoute? La réponse est oui. Il y a toutes sortes de bières maintenant qui font sensation sur le marché. Même beaucoup de bières maintenant sans alcool qui ont vraiment la cote. Aussi, c'est assez à capoter. Merci. Salutations à tous les producteurs de bières à travers la province. Bien branchés à nos quatre fréquences. C'était pour vous autres cette chanson-là du regretté Bob Bissonnette avec tonne de bière. Et je peux vous dire encore une fois, après 10 ans, après son départ,

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1: Tantôt, je t'ai parlé que l'artiste américaine Meghan Mainoney se retrouvait au top 100 du magazine Time comme étant la chanteuse la plus influente à travers la musique country au courant d'après un récent sondage. Mais autre bel honneur également pour cette chanteuse américaine, c'est qu'elle aura la chance de performer au Fashion Show 2026 de Victoria's Secret pour interpréter bien sûr deux de ses plus grands succès en carrière jusqu'à maintenant. Elle qui adore en plus la mode, tout ce qui brille, la couleur rose, elle est vraiment aux anges. Elle est vraiment épatée de cette belle invitation-là de la part de Victoria Secret de dire hey, tu t'en viens performer maintenant au Fashion Show 2026. Elle ne s'attendait vraiment pas à ça. C'est le fun de la voir réagir en recevant plein de bonnes nouvelles comme ça dans le domaine de la musique pour dire on t'aime tellement, Meghan Mainoney. Des fois, on s'attend pas à vraiment avoir autant de doses d'amour comme ça de la part de tout ce qu'on fait comme travail. Donc voilà, un autre bel honneur et grandement mérité pour cette chanteuse américaine. À venir dans quelques secondes, Hate How You Look avec la sensation de l'heure canadienne, Josh Ross. Restez là.
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2: Ici Michel Scarpino. Le premier ministre Mark Carney doit annoncer aujourd'hui qu'un pipeline vers la côte ouest sera désigné comme projet d'intérêt national. Il s'agirait du premier projet à bénéficier de cette désignation depuis l'adoption par Ottawa du projet de loi C5 il y a plus d'un an. L'abolition du poste de lieutenant-gouverneur et les relations avec les nations autochtones ont occupé l'avant-scène de la campagne électorale québécoise hier. Différents partis ont pris des engagements en faveur des relations avec les Premières Nations et Inuits à l'occasion de la Journée de la vérité et de la réconciliation. Les sorties sur la monarchie se sont aussi poursuivies alors que le chef péquiste Paul Saint-Pierre Plamondon a précisé qu'un gouvernement de sa formation politique échangerait avec le fédéral pour mettre fin à ce système. Et puis l'ancien député conservateur Richard Martel, assermenté cette semaine en tant que nouveau sénateur, n'a pas encore choisi quelle sera son affiliation à la Chambre haute. C'était vos actualités Arsenal Média.
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T'es en plein cœur d'une super séquence dans votre jeudi avant-midi, Bat on Date. Voici la plus récente de Blake Wetton.

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0: C'est un band de chez nous qu'on apprécie pas mal. En plus, ils ont remporté les grands honneurs. Ça fait déjà 2 semaines de ce grand concours prestigieux en terre canadienne. Le concours Top of the Country, Sirius XM. C'est le Blue Ridge Band qu'on s'est offert avec Eye on You en version en français. Alors, ils ont remporté, bien sûr, une belle carte de visibilité à travers le Canada. En plus, ils ont mis la main sur la modique somme de 25 000 $. Ça va donner un bon coup de pouce financier pour produire leur prochain matériel. Un band qu'on apprécie pas mal. Ils nous offrent toujours de belles chansons, succès après succès. Donc voilà pour les dernières nouvelles pour ce band qui met en vedette Jérémy, Martin et bien sûr Samuel. Je vous rappelle qu'on est ensemble jusqu'à midi. Et qu'est-ce qui t'attend au détour? Oh, ça c'est sûr. Hey, on change pas ça. Cette bonne formule gagnante-là que le meilleur de la musique New Country. Je vous réserve un band américain qui a vraiment la cote que vous pouvez toujours danser, même dans vos soirées de danse en ligne. Alors si je vous dis Parmalee, oh oui, ça dit quelque chose ce nom-là. Alors ils vont chanter leur hit des dernières semaines. Calgary, c'est ce qui t'attend. Au détour, restez bien branchés.
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font présentement le tour du Québec avec une tournée acoustique. Et ça, c'est vraiment le fun de voir performer sur de différentes scènes à travers le Québec des artistes qui font bien sûr une nouvelle version de leur chanson en version acoustique. Ça donne vraiment une autre dimension aux chansons. Ça nous fait vivre plein d'émotions en tant que fans de ces vedettes-là. Donc, ce sont les deux frères qui ont chanté 33 tours ici même à la Verbe New Country en ce jeudi avant midi. Voici sa carte de visite dans le domaine de la musique country. Même au courant des dernières semaines, elle a fait une incursion sur la grande scène du Grand Ole Opry aux États-Unis. Puis là, ça n'a pas fait l'affaire de certaines personnes dans le domaine. Ben voyons, c'est quoi cette affaire-là? Donc, elle nous chante son méga hit planétaire Boston. Voici Stella Lefty. 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
3: Bonjour, ici Boris Chassaigne. Un rapport produit par le bureau de la directrice parlementaire du budget, Annette Ryan, conclut que le projet de train à grande vitesse reliant Toronto à Québec coûterait entre 75 et 113 milliards de dollars. Le rapport note aussi que les travaux de construction stimuleraient légèrement l'économie à court terme. Les villes de Montréal et Québec ont été retenues pour présenter la Coupe du monde de volleyball féminin en salle en 2027. Ce tournoi va regrouper 32 pays du 20 au 5 septembre. Et le premier ministre Mark Carney doit annoncer aujourd'hui qu'un pipeline vers la côte ouest sera désigné comme projet d'intérêt national. Il s'agirait d'un premier projet à bénéficier de cette désignation depuis l'adoption par Ottawa du projet de loi C-5 il y a plus d'un an. C'était vos manchettes.
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6: Quelle magnifique journée du jeudi avec ce maximum à 25 à Lac-Mégantic, humidex à 29, c'est l'été, hein? C'est le cas de dire, c'est l'été en plein automne à bord de votre radio Head Country avec les travaux qui sont maintenant terminés. Là, en principe, travaux d'excavation au coin des rues Lauzon et Nadeau, ça devait se terminer ce midi. Merci pour votre bonne collaboration, pour vous tenir au courant s'il y a autre chose, bien sûr, dans ce dossier sur les ondes de votre radio Head Country avec à surveiller au niveau des activités.

Et n'oubliez pas qu'au cours de la fin de semaine, le 3 octobre, journée porte ouverte de la caserne Raoul Perron. Alors qu'on vous invite à venir faire un tour avec plusieurs activités qui sont proposées pour 10h jusqu'à en fin d'après-midi, 16h. Donc, manquez pas ça. Un beau 60 minutes de musique francophone avec Sylvain Caron à bord de la vibe New Country. Alak Mégantic, le nouveau 106.7 et Christopher Bracken. Pas oublier qu'il y a le top 3 aussi à venir plus tard tantôt.

David Pinault, ça fait longtemps qu'on n'a pas eu de nouvelles. Il termine sa série de spectacles où tout le monde s'est tourné un peu partout à travers la province pour la période d'automne. Un petit répit par la suite pour l'ami David qui va débarquer au Festival Trade-Cajun le 9 octobre prochain. Du côté de Drummondville, prenez ça en note. Guillaume Frenette est en musique. Nos plus beaux souvenirs sur la vibe New Country.

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1: Il a fait sa rentrée montréalaise hier soir. Doug Saint-Louis, à qui j'ai posé la question parce qu'on lui a parlé tout récemment, à savoir quels sont ses projets à venir.
2: J'ai des belles collabs qui s'en viennent. Je veux pas vendre la mèche trop rapidement.
1: Vous qui voulez savoir.
2: j'ai des très belles collaborations que j'ai travaillées dans les dernières semaines. Okay. J'étais justement en studio hier soir avec un artiste que j'aime beaucoup. Puis je pense qu'on a fait une méchante belle tune d'amour vraiment excellente.
1: Oh.
2: Puis j'ai un petit projet collectif avec des gens que j'aime vraiment beaucoup et qui roulent beaucoup en ce moment, qui va paraître sous peu aussi. Fait que j'ai bien hâte avec ça. J'ai mon acolyte Adamo aussi qu'on est en train de finir son album puis qu'on a un super beau duo en fait sur cet album-là qui s'en vient aussi.
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ça donne le goût de partir en road trip, ça, avec Phil Leclerc. C'est un pathétique collaboration pour cette chanson déconnectée. À celle que l'on a eu le bonheur d'avoir en entrevue. D'ailleurs, c'est disponible dans la zone de rattrapage du hitcountry.com, si le cœur vous en dit. Megan Lebel, à qui une grande nouvelle semble-t-il annoncer sous peu. On a bien hâte de vous tenir au courant là-dessus, mais entre-temps, sa nouvelle chanson, Roulée, est actuellement disponible sur toutes les plateformes. Entre-temps, on va pouvoir l'entendre avec sa chanson Roméo tantôt. Vince Lemire également est en réserve maintenant. Tu chantes sous-

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1: Plusieurs arrêts à travers le Québec au cours des prochains jours, dont le 9 octobre, Saint-Anne-des-Monts, 10 octobre, Matane dans l'est du Québec et le spectacle d'adieu qui va se poursuivre et surtout se conclure à Québec le 2 décembre prochain, alors qu'on a justement la formation québécoise Caen. Il est midi quelque part avant notre top 3 du jour.

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1: C'est une habitude de notre top 3 et on va vous faire entendre la chanson numéro 3 avec Laurent Saint-Martin. Ciao, bye! Mais non, on s'en va pas, nous autres. Là. Mais non, on est ensemble jusqu'à 13h. Sur la vibe New Country, le nouveau Hit Country.

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1: En numéro 2, c'est une vedette montante, cette fois-ci du côté masculin, avec Greenwoods qui propose une nouvelle chanson depuis quelques jours à peine sur les différentes plateformes avec No One's Around. Mais tout d'abord, en numéro 2, il nous offre son succès Tempête.

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1: Et ça tombe bien parce qu'elle fait partie de mon balado en jazz country qui est disponible dès aujourd'hui sur notre site internet duhitcountry.com. Et on parle justement de cette chanson numéro 1 aujourd'hui dans notre top 3, Savannah Jay qui s'unit avec Marie May, version française, de Kiss My Glass.

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1: Donc, c'est déjà fini? Ben oui, ou presque, pour notre launch 100% Québec. Première journée du mois d'octobre, ça a passé vite de même. Et je peux vous assurer que ça va passer aussi vite en cours d'après-midi sur notre fréquence, la Vibe New Country, le nouveau Head Country, en vous donnant rendez-vous d'aller faire un tour. 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Profitez de votre après-midi avec notre portion musicale non-stop à venir. Et Sylvain Caron vous dit bye-bye, bon après-midi et à demain midi.

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4: Bonjour, ici Boris Chassagne. Un rapport produit par le bureau de la directrice parlementaire du budget, Annette Ryan, conclut que le projet de train à grande vitesse reliant Toronto à Québec coûterait entre 75 et 113 milliards de dollars. Le rapport note aussi que les travaux de construction stimuleraient légèrement l'économie à court terme. Les villes de Montréal et Québec ont été retenues pour présenter la Coupe du monde de volleyball féminin en salle en 2027. Ce tournoi va regrouper 32 pays du 20 au 5 septembre. Et le premier ministre Mark Carney doit annoncer aujourd'hui qu'un pipeline vers la côte ouest sera désigné comme projet d'intérêt national. Il s'agirait d'un premier projet à bénéficier de cette désignation depuis l'adoption par Ottawa du projet de loi C-5 il y a plus d'un an. C'était vos manchettes.
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1: Bonjour, ici Boris Chassaigne. Un rapport produit par le bureau de la directrice parlementaire du budget, Annette Ryan, conclut que le projet de train à grande vitesse reliant Toronto à Québec coûterait entre 75 et 113 milliards de dollars. Le rapport note aussi que les travaux de construction stimuleraient légèrement l'économie à court terme. Les villes de Montréal et Québec ont été retenues pour présenter la Coupe du monde de volleyball féminin en salle en 2027. Ce tournoi va regrouper 32 pays du 20 au 5 septembre. Et le premier ministre Mark Carney doit annoncer aujourd'hui qu'un pipeline vers la côte ouest sera désigné comme projet d'intérêt national. Il s'agirait d'un premier projet à bénéficier de cette désignation depuis l'adoption par Ottawa du projet de loi C-5 il y a plus d'un an. C'était vos manchettes.
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3: Eh bien oui, Mégantic, on repart le rush ensemble. Manon avec vous dans Retour à la maison jusqu'à 18h. Puis pour un premier jour d'octobre, on peut difficilement se plaindre. Alors, si vous êtes en train de rouler dans le coin de Mégantic, que ce soit vers Frontenac ou Piopolis ou dans les montagnes, profitez-en parce que c'est vraiment une très belle journée qu'on a dans le granit. On parlera local. Des morceaux d'éoliennes géantes qui circulent sur nos routes. 7 000 $ qui retournent directement dans le sport jeunesse d'ici. Le Soro qui retrouve enfin ses partisans demain. Tout ça et plus encore. D'ailleurs, on débute avec un excellent montage. Et c'est Shaboozy avec Cowgirl qui parle tout. Bon retour à la maison sur la vibe New Country à Mégantic. 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
1: Si vous avez roulé sur la 161 ou la 204 dernièrement et que tu as croisé un convoi qui, à tes yeux, semblait ne plus finir, eh bien, vous avez probablement rencontré une future éolienne. J'ai lu ça ce matin dans l'Écho de Frontenac. Les composantes du parc Haute-Chaudière sont maintenant en livraison. Et en fait, juste pour te donner un peu l'idée de l'ampleur que ça a, ben il y a 20 éoliennes et chacune des éoliennes, chacune là, demande 12 camions. Les pales puis les nacelles arrivent sur la 204 et les tours par la 161 et ça va continuer pendant environ une soixantaine de jours. Alors si vous tombez derrière un énorme convoi, maintenant, ben vous savez où il s'en va et à quoi il sert.

0: Le moment où vous devez faire demi-tour. Vous connaissez ça, ce moment-là? Vous quittez la maison, là, t'as tout. Vous avez, vous êtes parfaitement organisé et là, vous roulez pendant 2 minutes et là, il y a une pensée qui arrive. Est-ce que j'ai les clés, le lunch, le document qui était justement posé à côté de la porte pour être certain de pas l'oublier? Puis, soudainement, évidemment, vous faites demi-tour. Ce qui m'impressionne, c'est qu'on peut mettre quelque chose directement devant notre porte, justement, puis réussir quand même à passer à côté. Je pense que parfois, notre cerveau quitte la maison quelques minutes avant nous. On enchaîne avec la musique de Vince Lemire et Belle Vie sur la vibe New Country à Mégantic. Dans le rush de ce jeudi 1er octobre, c'est le 106.7 Hit Country.
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1: Plus de 7 000 $ qui retournent aux jeunes d'ici. Ça, c'est le genre de chiffre que j'aime raconter parce qu'on voit directement où l'argent s'en va. C'est l'Écho de Frontenac également qui rapporte aujourd'hui que le tournoi de la relève a permis de remettre plus de 7 000 $ à 4 organisations sportives de chez nous, le Soccer Galaxy, les Aces du baseball mineur, les Mousquetaires en volleyball et puis les Larmes argentées. Depuis la création du tournoi en 2011, on approche maintenant les 100 000 $ remis au sport jeunesse. Et cette année, ils ont même ouvert une première catégorie au hockey féminin. Une fin de semaine de hockey qui continue donc de faire bouger du monde longtemps après le dernier coup de sifflet.
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0: Caitlin Butts amène son honky-tonk sur la route. Il y a quelque chose que j'aime chez elle. Elle ne fait jamais les choses complètement à moitié. Je voyais passer ça aujourd'hui chez Music Row. Son prochain album s'appelle Hello Honky Tonk. Alors évidemment, la tournée va s'appeler Hello Honky Tonk Live and In Person. Elle va partir sur la route à la fin du mois pour accompagner la sortie du disque. On comprend assez vite le décor. Du country qui assume ses racines, pas besoin de chercher très loin ce qu'elle veut nous faire vivre. Car le titre de l'album vous donne, en fait, déjà envie d'entrer dans un bar avec un plancher de bois. La mission, à vous, elle est quand même pas mal réussie. On poursuit en musique dans le rush du retour à la maison de ce jeudi 1er octobre avec la musique de Riley Green et Think As You Drunk sur la vibe New Country à Mégantic. Je te le rappelle, le 107 Hit Country.
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Demain, le Soro rentre à la maison. Ça fait un bout qu'on vous parle du retour du hockey, mais demain, ce sera enfin au tour du Soro de jouer devant son monde. Le champion en titre reçoit les Cobras de Princeville pour son premier match à domicile de la saison. Le Soro revient donc au centre sportif avec la Coupe de l'an dernier, quelque part dans le rétroviseur. Mais une nouvelle saison à écrire devant lui. Puis on le sait, hein, du hockey senior à Mégantic, quand la place embarque, ça peut devenir pas mal bruyant. Alors demain, ils seront de retour à la maison. Ça sera présenté à 20h. Du côté musical, on enchaîne sur la vibe New Country à Mégantic avec Sale Barbe et Good Lord. Merci d'avoir choisi le Rush. Je te rappelle que c'est Manon qui t'accompagne jusqu'à 18h en ce jeudi 1er octobre.

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1: Le plat qu'on garde parce qu'il va servir. Mm-hmm. Il y a un moment assez précis où un contenant de margarine cesse d'être un contenant de margarine et devient officiellement un plat de plastique. Vous le savez, vous le lavez, vous le gardez, vous vous dites « Hey, ça va être parfait pour mettre des restants, ça. » Puis tranquillement, vous en avez 8, 10, 12. Le vrai suspense commence quand vous ouvrez le frigo. Est-ce qu'il y a de la soupe dedans ou bien il y a de la margarine? On finit par avoir une collection complète de contenants qui ont définitivement changé de carrière.

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1: Alors, à venir, Mégantic, dans le Rush de ce jeudi 1er octobre, on parlera information. Je te l'ai dit, c'est important de se garder informé. On aura également la météo. Qu'est-ce que la journée de demain nous apporte? Ou nous apportera plutôt? Également ce soir et cette nuit. Alors, je t'invite à rester à l'écoute. Il y a également notre top 3 qui s'amène.
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2: Ici Michel Scarpino, voici vos manchettes. Un train à grande vitesse reliant Toronto et Québec, comme celui que propose de construire le gouvernement fédéral, coûterait entre 75 et 113 milliards de dollars. C'est la conclusion à laquelle arrive le bureau de la directrice parlementaire du budget, Annette Ryan, après avoir analysé des projets de TGV réalisés ailleurs dans le monde. Plus d'une centaine de personnes perdront leur emploi en raison de la fin des activités du détaillant québécois d'articles de plein air L'Accordé. Un total de 127 employés se retrouveront sans travail en octobre, selon les avis de licenciement collectif publiés par le ministère du Travail aujourd'hui. Et puis le premier ministre français a convoqué une réunion de crise et annulé les déplacements de ses ministres afin de se concentrer sur la propagation à l'échelle nationale des manifestations parfois violentes menées par des étudiants du secondaire qui dénoncent le manque de moyens dans le réseau de l'éducation. C'était vos actualités Arsenal Média.
3: Du côté météo maintenant, mégantique, c'est des nuages pour ce soir, mais également on parle d'averses prévues avec un minimum de 16. Demain vendredi, on a des averses également avec des températures stables qui vont frôler les 15 degrés.
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3: Vous êtes toujours dans le retour à la maison, dans le rush, plus particulièrement avec Manon jusqu'à 18h. Évidemment, dans cette heure-là, on commence avec notre top 3 à 3. Après le classement, j'ai 4 jeunes joueurs formés chez nous qui sont en train de prendre pas mal de place dans le M18-3A. On va parler d'un premier passage au Grand Hall au prix qui vient de se réaliser pour une jeune artiste country. Et le projet de la SPA du Granit vient d'arriver à une étape assez importante. Je veux aussi savoir si ton GPS réussit parfois à réveiller ton petit côté compétitif. Alors, merci de nous avoir choisis, mais d'abord, on règle notre top 3 à 3 de ce jeudi 1er octobre.
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3: On ouvre le classement aujourd'hui. Ella Langley et Morgan Wallen prennent la troisième position avec « I can't love you anymore ». Numéro 3 de notre top 3 à 3, je te le rappelle, sur la vibe New Country à Mégantic, c'est le 106.7 Hit Country. Et le Roche, avec Manon, jusqu'à 18h.

Ça, c'était Stella Lefty avec Boston. Puis aujourd'hui, elle prend la deuxième position de notre top 3 à 3. Il nous en reste donc juste une devant elle. Je vais te la laisser jouer. Après, on règle le classement au complet ensemble. Je te rappelle que c'est la vibe New Country que t'écoutes à l'instant, Mégantic. C'est le 106.7 Hit Country. Et c'est le Rush jusqu'à 18h avec Manon.

Et voilà notre numéro 1 aujourd'hui, Co-Wedzel avec Ella Langley et Jaded. Stella Lefty est deuxième avec Boston. Puis Ella Langley se retrouve également au troisième rang, cette fois avec Morgan Wallen et I Can't Love You Anymore. Deux apparitions pour Ella dans le top 3 aujourd'hui. C'est définitivement pas une mauvaise journée. Et c'est ainsi que se règle notre classement d'aujourd'hui, je te le rappelle, sur la vibe New Country à Mégantic. C'est le 106.7 Hit Country.

0: 4 jeunes de chez nous, chez les cantonniers. Ça, c'est assez impressionnant. Les 4 joueurs issus du hockey mineur de Mégantic portent l'uniforme des cantonniers de Magog cette saison. C'est 4 joueurs. Ça représente carrément 20% de l'équipe. Damien Roy vient de Frontenac. Derek Rivière est aussi dans le groupe. Puis les jumeaux Jesse et James Bayarjon arrivent de Nantes. Derek a même déjà 5 points en 6 matchs. Pour un programme de hockey mineur de notre taille, avoir un joueur sur 5 d'une équipe M18 3A qui vient de notre coin, ça raconte quelque chose. La relève d'ici, elle voyage très bien. Classe moyenne s'en vient du côté musical avec Je t'en vacances sur la vibe New Country à Mégantic, le 106.7 Hit Country qui t'offre le rush avec Manon jusqu'à 18h.
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1: Le GPS qui devient un défi personnel. Dites-moi que vous faites ça vous aussi. Le GPS annonce arriver dans 18 minutes. Et sans aucune raison logique, votre cerveau répond « Ouais, on va voir ça ». Pas question de rouler trop vite, évidemment, là. Mais soudainement, chaque lumière verte devient comme une petite victoire. Vous allez arriver en 16 minutes, là, et vous êtes bizarrement fiers de vous d'avoir gagné 2 minutes. Personne ne vous félicite, il n'y avait aucun prix. Google t'envoie même pas de trophée, mais intérieurement, c'est 2 minutes de gagné.
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0: première fois au Grand Hall au prix. Il y a des scènes où même les artistes qui ont l'habitude de jouer devant du monde redeviennent un peu des enfants. Music Row racontait qu'Abby Callahan vient de faire ses tout premiers pas au Grand Ole Opry. Son entrée à l'Opry arrivait en même temps que la sortie de son deuxième EP, And For My Next Trick. Elle y a interprété notamment Simon Says. Imaginez, vous travaillez pendant des années pour vous faire une place dans le country, puis un soir, quelqu'un vous dit que votre nom est maintenant sur l'affiche du Grand Hall Opry. Il y a des premières fois qu'on n'oublie probablement jamais, et j'imagine que pour elle, ce sera également une première fois qu'elle n'oubliera jamais.
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Il y a de l'avancement. La SPA du granit va être prête pour janvier. Le projet commence vraiment à ressembler à quelque chose de plus concret. Les responsables ont déjà des locaux potentiels en vue. La SADC a validé la viabilité financière. Puis environ 40 000 $ ont déjà été amassés en argent, promesses et matériel. Maintenant, le gros morceau, évidemment, c'est l'appui des municipalités. Leur objectif est assez précis, être prêt pour janvier 2027, notamment pour prendre en charge le contrôle animalier, l'adoption et la prévention. On n'est plus seulement dans l'idée d'avoir un refuge. Là, ils essaient vraiment de lui donner une adresse et ça regarde plutôt bien. On enchaîne du côté musical avec Jelly Roll et Hands Up sur la vibe New Country, le 106.7 Hit Country dans le Rush, jusqu'à 18h avec Manon.

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1: À venir dans ton retour à la maison, dans ce Rush du jeudi 1er octobre, eh bien, un bulletin d'information. J'aurai également le plaisir de te parler météo. Et à venir du côté musical, on aura un doublé de look, mais pas le même. Je t'invite à rester là.
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5: Ici Michel Scarpino, voici le bilan de l'actualité. Tout d'abord, un futur pipeline de 1250 km, transportant plus d'un million de barils de pétrole brut par jour sur la côte ouest canadienne, vient de recevoir la désignation de projet d'intérêt national. Le pipeline, basé Pacific Link, doit transporter le pétrole de Bruderheim, en Alberta, vers un port près de Delta, en Colombie-Britannique, pour être expédié sur les marchés internationaux. Le coût du projet est estimé entre 35 et 43,7 milliards. La facture doit être partagée entre Trans Mountain, une société d'État fédéral, et le gouvernement de l'Alberta. Les communautés autochtones se verront offrir une participation minimale de 10 % financée par des programmes de prêts fédéraux et provinciaux. Un train à grande vitesse reliant Toronto à Québec, comme celui que propose de construire le gouvernement fédéral, coûterait entre 75 et 113 milliards selon les calculs de la directrice parlementaire du budget. Le bureau d'Annette Ryan est arrivé à cette conclusion après avoir analysé des projets de TGV réalisés ailleurs dans le monde comme en Europe. Cela contredit les estimations du gouvernement fédéral et de la société d'État Alto qui font état de 60 à 90 milliards. Et puis l'astronaute canadien Joshua Kotchwick s'est envolé pour l'espace, réalisant ainsi le rêve de toute une vie. Âgé de 44 ans, il fait partie des quatre membres de la mission de la NASA et de SpaceX qui a décollé aujourd'hui de Cap Canaveral en Floride. L'équipage passera 6 mois à bord de la station spatiale pour mener des expériences, effectuer des recherches et participer à des travaux de maintenance essentiels. Ces derniers mois ont été remarquables pour l'exploration spatiale canadienne. L'astronaute canadien Jeremy Hansen a participé à la mission Artemis II, qui a marqué le retour de l'humanité autour de la Lune pour la première fois depuis plus de 50 ans. Voilà, ça complète le bilan de l'actualité Arsenal Média. On vous souhaite une bonne fin de journée à notre antenne.
1: Côté météo, c'est des nuages pour ce soir et des averses également pour ce soir et cette nuit avec un minimum prévu à 16 degrés. Demain vendredi, déjà dernière de la semaine, on prévoit des averses avec des températures stables à près de 15 degrés.
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1: On continue le retour à la maison ensemble. Dans cette heure-là, on va parler d'une rencontre qui se passe ce soir au Chevalier de Colomb. À quelques jours du vote, un astronaute canadien qui a quitté la Terre ce matin pour vrai. Et à Saint-Sébastien, les citoyens essaient de transformer la fermeture d'un commerce essentiel en quelque chose de complètement nouveau. Également, plus tard, j'ai une question très simple. Combien de fois vous entrez dans une pièce en oubliant complètement pourquoi vous êtes là? On poursuit le rush avec Manon jusqu'à 18h en s'offrant la musique de Lou Combs et Be By You sur la vibe New Country Mégantic. C'est le 106.7 Hit country.

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1: À quelques jours du scrutin, il y a un rendez-vous à retenir ce soir à Mégantic. La rencontre électorale citoyenne commence à 18h30 à la salle des Chevaliers de Colomb. Les cinq principaux partis ont un candidat dans la circonscription de Mégantic et tous les candidats sont attendus ce soir pour répondre aux questions et présenter également leur position et, en fait, sur les enjeux du milieu. La soirée est organisée par le Comité de participation citoyenne du Granit. Et si vous voulez entendre les candidats directement avant de voter, c'est justement l'objectif de la rencontre. D'ailleurs, rendez-vous sur la page Facebook du Comité de participation citoyenne du Granit parce que cette rencontre électorale sera en direct sur les réseaux sociaux.

Ce matin, Joshua Kotrick a quitté la Terre. Ça, c'est arrivé pendant qu'on était tranquillement dans notre jeudi matin. À 11h10, Joshua Kotrick de l'Agence spatiale canadienne a décollé de la Floride avec 3 autres astronautes. La NASA confirme que Crew 13 est maintenant en orbite et en route vers la Station spatiale internationale. Et leur trajet doit prendre environ 7h50. Je trouve... En fait, ça, complètement fou, hein, à raconter. Vous partez de la Floride après le déjeuner et au souper, tu peux déjà être rendu à la station spatiale. Kotrick devrait passer environ 6 mois là-bas. Pas exactement un déplacement pour le travail comme les autres, hein. Ceci étant dit, on poursuit dans le rush de ce jeudi avec Corey Kent du côté musical et la chanson This Heart. Sur la vague New Country à Mégantic, le 106.7 Hit Country.

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2: Vous êtes entré ici pour quoi déjà? Vous partez du salon avec une mission claire, et là, t'arrives dans la cuisine. En fait, vous entrez dans la cuisine et là, plus rien. Vous regardez autour de vous comme si la pièce allait vous dire la réponse. Pourquoi je suis venue ici? Alors là, évidemment, vous retournez au salon et comme par magie, ben oui, vous vous en souvenez. C'est vraiment fascinant que notre cerveau puisse transporter une idée d'un bout à l'autre de la maison, mais de pas réussir à lui faire franchir une porte. Et évidemment, ça risque de recommencer dès le lendemain.
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1: Saint-Sébastien veut pas juste regarder fermer la porte. En fait, l'histoire aurait pu simplement être Aventis ferme sa succursale de Saint-Sébastien le 31 octobre. Mais les citoyens, eux, ont décidé de pas s'arrêter là. Il y a près de 200 personnes qui ont participé à une rencontre pour réfléchir à la suite. Parce que cette coop-là, c'est pas juste une épicerie. Il y a aussi la quincaillerie, les matériaux, la poste, la SAQ et l'Auto-Québec. Une idée de coopérative de solidarité est maintenant sur la table, avec des citoyens qui se montrent intéressés à acheter des parts. Autrement dit, une fermeture annoncée peut être en train de devenir le point de départ d'autre chose. Je vous rappelle que vous êtes à l'écoute du Retour à la maison, votre rush de ce jeudi 1er octobre avec Manon jusqu'à 18h. Et du côté musical, on a Jason Aldean qui s'en vient avec Don't Tell on Me.

0: Un jeune de 17 ans ramène le country des années 80. Je suis tombée sur un portrait assez intéressant aujourd'hui dans le Billboard. Colton Dawson a seulement 17 ans, mais musicalement, il regarde beaucoup plus loin en arrière que son âge. Lui, son affaire, c'est le country néo-traditionnel avec une grosse influence des années 80. Guitare en main, pas besoin de beaucoup d'artifices. Je trouve ça toujours fascinant quand une nouvelle génération découvre une époque qu'elle n'a même pas vécue et qui décide finalement « Non, ça c'est exactement le son que je veux faire ». Comme quoi en musique, revenir en arrière peut parfois être une façon d'avancer.
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0: une odeur qui vous ramène directement quelque part. Il y a des souvenirs qui passent pas par les photos, hein, elles passent par le nez. Une odeur de feu de bois et soudainement, dans ta tête, t'es rendu au chalet. Une sauce qui mijote, vous revoyez la cuisine de votre grand-mère. L'herbe coupée, une vieille voiture, un parfum. Puis le plus fou, c'est que vous avez même pas le temps d'y penser parce que le souvenir, lui, il arrive avant. Alors, je veux savoir quelle odeur vous ramène instantanément quelque part. Vous pouvez m'envoyer tout ça par texto au 1-873-300-9570. Ça risque de faire remonter quelques belles histoires que j'ai bien hâte de lire.
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1: On s'en va dans notre dernier bout de ce retour à la maison en ce très, très beau jeudi, 1er octobre. Mais quelle journée extraordinaire! On aura un bulletin d'information dans les prochaines minutes et je te parlerai également de météo. Côté musical, Bailey Zimmerman s'amène. Merci de nous avoir choisis.
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6: Ici Michel Scarpino, voici le bilan de l'actualité. Tout d'abord, un futur pipeline de 1250 km transportant plus d'un million de barils de pétrole brut par jour sur la côte ouest canadienne vient de recevoir la désignation de projet d'intérêt national. Le pipeline, basé Pacific Link, doit transporter le pétrole de Bruderheim en Alberta vers un port près de Delta en Colombie-Britannique pour être expédié sur les marchés internationaux. Le coût du projet est estimé entre 35 et 43,7 milliards. La facture doit être partagée entre Trans Mountain, une société d'État fédéral, et le gouvernement de l'Alberta. Les communautés autochtones se verront offrir une participation minimale de 10% financée par des programmes de prêts fédéraux et provinciaux. Un train à grande vitesse reliant Toronto à Québec, comme celui que propose de construire le gouvernement fédéral, coûterait entre 75 et 113 milliards selon les calculs de la directrice parlementaire du budget. Le bureau d'Annette Ryan est arrivé à cette conclusion après avoir analysé des projets de TGV réalisés ailleurs dans le monde comme en Europe. Cela contredit les estimations du gouvernement fédéral et de la société d'État Alto qui font état de 60 à 90 milliards. Et puis l'astronaute canadien Joshua Kotchwick s'est envolé pour l'espace, réalisant ainsi le rêve de toute une vie. Âgé de 44 ans, il fait partie des quatre membres de la mission de la NASA et de SpaceX qui a décollé aujourd'hui de Cap Canaveral en Floride. L'équipage passera 6 mois à bord de la station spatiale pour mener des expériences, effectuer des recherches et participer à des travaux de maintenance essentiels. Ces derniers mois ont été remarquables pour l'exploration spatiale canadienne. L'astronaute canadien Jeremy Hansen a participé à la mission Artemis 2 qui a marqué le retour de l'humanité autour de la Lune pour la première fois depuis plus de 50 ans. Voilà, ça complète le bilan de l'actualité Arsenal Média. On vous souhaite une bonne fin de journée à notre antenne.
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1: C'est nuageux pour ce soir et cette nuit, mais on parle quand même de quelques averses aussi et d'un minimum à 16 degrés. Et pour demain, vendredi, c'est une journée avec des averses et des températures stables à près de 15 degrés.
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1: On entre dans le dernier bout du rush ensemble. dans notre retour à la maison de notre dernier de la semaine, hein, je te le rappelle. Pour finir aujourd'hui, Chris Templeton va réunir pas mal de gros noms pour rendre hommage à un auteur bluegrass. J'ai une photo de la NASA qui semble assez irréelle avec la Lune et l'Etna sur la même image. Et en sport, une joueuse vient carrément d'établir un record des séries avec 45 points. Entre ça, j'ai encore deux grandes questions de la vie. Pourquoi on choisit toujours la mauvaise file à la caisse? Puis qui est la personne que vous appelez quand quelque chose brise? Manon avec vous dans le retour jusqu'à 18h. Je t'offre maintenant Billy Zimmerman avec Chevy Silverado sur la vibe New Country Amégantique, le 106.7 Hit Country.

Templeton pour un hommage à Ronnie Bowman. Il y a des auteurs dont le grand public connaît moins le visage, mais dont les chansons ont voyagé quand même partout. Il y a un spectacle hommage à Ronnie Bowman en décembre à Nashville. Et regardez la gang qui a accepté d'y participer. Chris Templeton, Ronnie Dunn, Marcus King, voilà, entre autres. Bowman a énormément marqué le bluegrass comme chanteur et auteur. Alors, quand autant de gros noms se réunissent pour chanter les chansons d'un gars, ça raconte beaucoup son importance. Autant, même, je dirais, plus qu'une longue liste de prix. Ça se passe le 1er décembre du côté de Nashville. On va donc laisser les chansons parler pour lui.

La file qu'on choisit et qui soudainement s'arrête. Vous arrivez à la caisse, il y a trois files, t'analyses ça. Vous analysez ça en fait comme un expert, là. Un nombre de paniers, la quantité d'articles, la vitesse de la caissière ou du caissier. Vous choisissez immédiatement, après avoir fait votre choix, la file s'arrête. Un prix à vérifier, une carte qui fonctionne pas, quelqu'un qui retourne chercher du lait. Et pendant ce temps-là, les deux autres files avancent comme si elles avaient une voie rapide secrète que tu avais définitivement pas vu venir. Alors, qu'est-ce que tu fais? Est-ce que tu changes de ligne? Évidemment, l'ancienne repart instantanément. Alors, je pense qu'il y a des lois de l'univers qu'on devrait juste arrêter d'essayer de comprendre et de laisser aller les choses. On enchaîne en musique avec Zach Brown Band et Toes sur la vibe New Country à Mégantic. Le 106.7 Hit Country qui t'offre le rush jusqu'à 18h avec moi, Manon.

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1: Je vais juste me permettre une belle remarque sur la journée qu'on a dehors. On nous avait prédit du soleil. On en a profité. J'espère que vous en avez profité. Si vous longez le lac, ou peu importe, j'espère que vous avez eu la chance de profiter de cette magnifique journée. On la prend pendant que ça passe encore.
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J'ai vu ça passer sur Sportsnet. 45 points, en fait, dans un match éliminatoire, ça mérite qu'on s'y arrête 2 secondes. C'est Arike Ogunbowale des Wings de Dallas qui vient d'établir un record des séries de la WNBA. Elle a terminé, en fait, avec 45 points, dont 11 en prolongation. 11 points juste dans le temps supplémentaire. Il y a des soirs où il y a une joueuse qui prend le match, le met sur ses épaules et puis décide, celui-là, on va s'en rappeler. Même si vous suivez peut-être moins le basketball féminin, 45 points en série, là, ça reste une performance qui est assez facile à comprendre. La vibe New Country à Mégantic se poursuit avec la musique de Fred Dionne et Backroads. Manon, quel privilège de t'accompagner jusqu'à 18h.

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3: Le fameux texto qu'on écrit et puis qu'on efface. Est-ce que ça vous arrive de commencer un texto, d'écrire en fait presque un roman, puis finalement de tout effacer? Vous partez avec une réponse simple. Trois paragraphes plus tard, vous vous relisez, puis là tu dis « Non, hey, c'est trop long. » On efface. Nouvelle version, 6 lignes. Encore trop long. Finalement, vous envoyez « Parfait, merci. » Mais personne ne saura jamais qu'il y avait auparavant presque une dissertation derrière ces deux mots qui sont « Parfait, merci. » Des fois, communiquer, c'est surtout savoir tout ce qu'on décide de pas envoyer. On s'offre une fois de plus l'excellente musique de Lou Combs avec « Ain't No Love in Oklahoma ». Sur la vibe New Country à Mégantic, le 106.7 Hit Country, qui t'offre, je te rappelle, le rush jusqu'à 18h.

vous appeler quand quelque chose brise. Dans chaque famille, il y a une personne qui finit par devenir le service technique officiel. Le Wi-Fi fonctionne plus, on l'appelle. La tondeuse fait un drôle de bruit, on l'appelle. Il y a une pièce en trop après avoir monté un meuble. Encore la même personne. Et souvent, cette personne-là n'a aucune formation particulière. Elle a juste réussi une fois à réparer quelque chose et là, félicitations, elle a été nommée responsable à vie. Alors, chez vous, c'est qui? Ou peut-être que malheureusement, c'est vous? Textez-les-moi au 1-873-395-70. On enchaîne avec Vince Lemire et Vieux Boquet. Sur la vibe New Country, toujours en Mégantic. Le 106.7 est de country.

Eh bien voilà, c'est la fin de notre retour à la maison, de notre roche de ce jeudi 1er octobre. Moi, je vais ranger le tout, mais au 106.7, on continue d'apprécier l'excellente musique country. Danny Côté revient évidemment dans les prochaines minutes avec le top 6 à 6. Et ben évidemment, moi je vous retrouve dès lundi pour un autre rush de 14 à 18 heures. D'ici là, je vous souhaite de passer un excellent week-end. Et je t'offre mon chouchou, tu le sais déjà, Alex Warren et Jelly Roll avec Bloodline. Bye, à lundi!

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3: Ici Michel Scarpino, les ministres de la Santé de l'ensemble du pays estiment que le gouvernement fédéral doit renouveler le financement de 1,2 milliard destiné à la santé mentale, à la lutte contre les dépendances et aux soins à domicile qui doit expirer l'an prochain. Ils avancent que cette expiration équivaut à un précipice budgétaire qui aura des effets tangibles sur les patients. Un futur pipeline de 1250 km transportant plus d'un million de barils de pétrole brut par jour sur la côte ouest canadienne vient de recevoir la désignation de projet d'intérêt national. Le pipeline, baptisé Pacific Link, doit transporter le pétrole de Bruderheim, en Alberta, vers un port près de Delta, en Colombie-Britannique, pour être expédié sur les marchés internationaux. Et puis un train à grande vitesse reliant Toronto à Québec, comme celui que propose de construire le gouvernement fédéral, coûterait entre 75 et 113 milliards, selon les calculs de la directrice parlementaire du budget. C'était vos actualités Arsenal Média.
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3: De la directrice parlementaire du budget, c'était vos actualités Arsenal Média.
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7: Here we go. Bienvenue à cette dernière édition du Top 6 à 6 de la semaine. Eh bien, ce soir, on va savoir si encore une fois à la pole position d'après vos votes compilés au 873-300 à 95-70. La chanson de l'heure de Morgan Wallen, Been By Now, sera encore à la pole position. Ah, est-ce que je vous le dis? Je le sais, moi, que se retrouve à la pole position. Ben non, je vous fais languir. Je vous garde en suspense pour les 20 prochaines minutes. On commence en force la position numéro 6. Ce soir, qui met en vedette un gars qui vous a fait un sondage au courant des derniers jours en vous demandant est-ce qu'il garde ou encore se coupe la moustache. On attend bien sûr la compilation de vos votes là-dessus de sa part. Voici Think as a Drunk avec Riley Green à la position numéro 6.
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On peut entendre depuis déjà quelques jours, ici même à Hit Country, sa toute nouvelle chanson nous a proposé, ça fait déjà un mois, son premier album en carrière qui fait présentement sensation côté vente. Elle va nous rendre visite, je vous rappelle, à Montréal le 15 janvier prochain au MTLUS. Les billets sont présentement en vente sur le evenco.ca. Stella Lefty avec Boston, alors elle occupe la position numéro 5 du top 6 à 6 dès ce soir. Voici un duo de feu qui occupe la position numéro 4, Cole Wetzel et La Langley avec Jaded. Bon jeudi soir.

Elle en fait des collaborations depuis un certain temps. Ella Langley, qui a chanté cette fois-ci avec Morgan Wallen, I Can't Love You Anymore, puis également aussi à surveiller à compter de demain. Autre collaboration qu'elle va lancer dans toutes les radios à travers le monde. Collaboration avec celle qui a bien sûr écrit et composé son méga hit Chosen Texas. Et bien sûr, Miranda Lambert, qui va nous proposer une toute nouvelle chanson, justement, avec sa grande complice, Ella Langley. À quoi ça ressemble musicalement parlant? On va s'en parler demain matin entre 6 et 9 dans le Country Club. Donc, Ella et Morgan occupent la position numéro 3 du top 6 à 6. Voici maintenant la position numéro 2, Kingdom of Fears avec Cameron Whitcombs.

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1: Les votes ont été compilés, maintenant rendus à vous proposer la pole position de ce top 6 à 6 en ce premier jour du mois d'octobre. Là, tu te dis, hey, on l'a pas entendu. C'est votre tune. Également, c'est ma tune. Moi, j'adore tellement tout ce qu'il fait. Succès après succès, c'est une vraie machine, ce gars-là. Donc, pour la quatrième soirée consécutive à la pole position du top 6 à 6 de votre radio Hit Country. Voici sans contredit le seul et l'unique Morgan Wallen avec Been By Now.
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0: Oh, que c'est bon ce soir. Morgan Wallen avec Bane Bynum à la position numéro 1 du top 6 à 6 de ce jeudi. Alors, prochaine présentation du top 6 à 6. Alors, ça va se faire, eh bien, lundi à prochain à compter de 18h. C'est pas terminé pour moi. Ben non! Je vous accompagne avec grand plaisir jusqu'à 19h. Voici cette chanson tellement mythique de son répertoire qui donne des frissons à beaucoup et beaucoup de gens. C'est maintenant le temps de se coller. Voici Tennessee Whiskey avec Chris Stapleton.
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0: No Cash qui ont chanté Wrong Hearts à presque déjà 18h30 dans cette soirée du jeudi. Pour certaines personnes, vous êtes déjà partis en mode week-end. Toi qui fais des semaines de 4 jours, alors profitez-en au max. En plus, on prévoit un beau week-end, premier week-end du mois d'octobre qu'on va vivre cette semaine. Ben oui, en fin de semaine. Et en plus, ben Dame Nature veut en plus collaborer. C'est maintenant ou jamais, en plus d'aller admirer en pleine nature les belles couleurs d'automne de partout à travers la province. À venir dans quelques secondes, Kiss My Glass version francophone avec Savannah J. Jade et Marie-Mé, restez bien branchés.
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On les adore tellement. Le Blue Ridge Band qui met en vedette Jérémy, Martin et Samuel avec Love You Is Easy, version en francophone. Et c'est présentement leur gros buzz de l'heure chez nous. Puis ils sont maintenant de retour au Québec. On sait qu'ils ont remporté, ça fait déjà 2 semaines, ce grand concours prestigieux en terre canadienne. Top of the Country, Sirius XM. C'est une belle carte de visite, une belle carte de visibilité également pour eux à travers le Canada anglophone. Puis en plus, ils ont mis la main sur la modique somme de 25 000 $. C'est un bon petit coup de pouce financier pour produire leur prochaine chanson. Donc voilà pour les dernières nouvelles en ce qui concerne le Blue Ridge Band. Ils nous chantent maintenant Don't We. Voici Morgan Wallen à la Vibe New Country de ce jeudi.

Elle va bien sûr entamer un tout nouveau rôle dans sa carrière en tant qu'animatrice télé pour cette chanteuse due à Saguenay-Lac-Saint-Jean, Sarah Dufour, et qui a chanté dans le temps. Ben oui, elle va se retrouver à côté de Brian O'Dell le printemps prochain à l'antenne de Ici Télé, de même que Art TV, pour une toute nouvelle émission où ils vont faire le tour du Québec dans leur roulotte rétro pour faire la rencontre de plein d'artistes à travers la province. Donc, ça risque d'avoir des moments tellement touchants et vraiment très, très, très intimes. Donc, on est présentement en plein tournage à travers le Québec pour cette toute nouvelle émission qui sera présenté, je vous rappelle, le printemps prochain à l'antenne de ici Radio-Canada Télé, de même que sur Art TV. La toute nouvelle émission pour Sarah Dufour et Brian O'Day. Nous chantons maintenant en fond de bière. Voici Philippe Tremblay.

0: Sarah Vanderzan avec Fortune Tellers. Mon nom est Danny Côté. Je vous souhaite à tous et à toutes, trippeux et trippeuses de bonne musique New Country, une agréable soirée. La meilleure musique se poursuit comme ça, là, tout le temps, ça n'arrête jamais. Mais là, de 19h jusqu'à minuit, ce sera la meilleure musique country francophone. Oh! Alors, avis à tous les intéressés. Eh bien, nous, on va se retrouver ensemble demain matin dès 16h pour la folie du vendredi dans votre Country Club. Bonne soirée, tout le monde!
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1: Ici Michel Scarpino, les ministres de la Santé de l'ensemble du pays estiment que le gouvernement fédéral doit renouveler le financement d'1,2 milliard destiné à la santé mentale, à la lutte contre les dépendances et aux soins à domicile qui doit expirer l'an prochain. Ils avancent que cette expiration équivaut à un précipice budgétaire qui aura des effets tangibles sur les patients. Un futur pipeline de 1250 km transportant plus d'un million de barils de pétrole brut par jour sur la côte ouest canadienne vient de recevoir la désignation de projet d'intérêt national. Le pipeline, baptisé Pacific Link, doit transporter le pétrole de Bruderheim, en Alberta, vers un port près de Delta, en Colombie-Britannique, pour être expédié sur les marchés internationaux. Et puis un train à grande vitesse reliant Toronto à Québec, comme celui que propose de construire le gouvernement fédéral, coûterait entre 75 et 113 milliards, selon les calculs de la directrice parlementaire du budget. C'était vos actualités Arsenal Média.
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Hier, c'était la journée de la vérité et de la réconciliation. Il y a eu quelques engagements, quelques annonces qu'on qualifie de timides, mais on va dire que c'est un point de départ là, de ce côté-là. Donc, on en a fait différentes annonces hier d'ailleurs. Et on a un article complet de toute l'équipe de la presse canadienne qu'on vous a préparé. Vous pouvez aller lire ça sur montetford.com.

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